Alfred Ingerthorpe, pris par ses problèmes de couple, non coupable. Marthe Aubreuil, mise au vert pour longtemps, non coupable. James Shepherd, a fini suicidé au Véronal, non coupable. Richard Knighton, sous les verrous de la Côte d'Azur, non coupable. Jane Wilkinson, joue une autre partition, non coupable. Charles Cartwright, prescrit de la nicotine à forte dose, non coupable. Franklin Clark, déjà 4 meurtres à son actif, non coupable. Anne Meredith, plutôt experte en poison, non coupable. Eric Liner, emprisonné entre deux fleuves, non coupable. Jacqueline de Belfort, occupée sur les rives du Nil, non coupable. Arabella Tanios, victime d'un témoin trop bavard, non coupable. Lady Westholm avait rendez-vous à l'heure du crime, non coupable. Snugden a passé Noël à l'ombre, non coupable. Patrick Redfern préfère la strangulation, non coupable. Elsa Greer travaille à son dosage, non coupable. Gerda Christo s'est débarrassée de son époux, non coupable. David Hunter supprime ses complices, non coupable. Robin Uproard a trop à faire avec sa mère, non coupable. Miss Bill Price s'attaque à plus faible qu'elle, non coupable. Nigel Chapman a sévi du côté d'Alcory Road, non coupable. James Folliat, spécialisé dans la noyade, non coupable. Anne Chaplin, plus à l'aise avec un revolver, non coupable. Miss Martindale privilégie la corde au couteau, non coupable. Francis Curry s'amuse à jouer les assassins, non coupable. Michael Garfield n'agit que par cupidité, non coupable.